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0: Hall. Jay Scott. Merci pour cet accueil. Merci beaucoup. Merci
1: à tous. Thank you.

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2: Et bonjour à tous et à tous, bienvenue dans Je peux pas, j'ai piscine, l'émission où le corps est dans les oreilles et les poumons se font dans les bons souvenirs. Aujourd'hui, c'est un peu particulier, pas de brassage de chronique, pas de bande, pas de pause dans l'actualité, mais un grand plongeon dans notre réserve de pépites. D'ailleurs là, franchement là, si vous m'écoutez, sachez que je ne suis pas en studio, je suis quelque part, mais pas en studio, ça c'est sûr. Et oui, c'est ça, les émissions best-of. Et je vais vous faire une confidence, même moi, je ne connais pas exactement tout ce qui va ressortir des profondeurs. Ça fait comme ouvrir le congélateur en se demandant si la boîte contient de la glace, ou la vanille, ou la lettre de la soupe de février. Alors, on va découvrir ça ensemble, des moments drôles, insolites, peut-être quelques fous rires, des invités marquants, des découvertes, des anecdotes, ou alors, promis, je parle d'un truc complètement improbable avec cette émission, qui est en effet possible. L'objectif est simple, vous offrir un concentré de bonne humeur, des souvenirs et peut-être vous donner envie de réécouter certaines émissions. Si vous les avez manquées, pour info, elles se trouvent sur notre site internet vers la page podcast de Je peux pas, j'ai piscine. Installez-vous confortablement, sortez votre nouveau bonnet de bain, imaginez-le et profitez de cette première heure de notre best-of. Et surtout, j'espère certainement que cette sélection vous plaira. Puis on termine par notre phrase rituelle. C'est pas chez piscine, c'est toujours la seule émission qui ne donne pas d'excuses pour l'écouter. 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
2: Et même le bleu clair, pour tout dire, voilà. Bon, allez, revue de presse.
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2: Allez, splash, comme on dit. On plonge direct donc dans cette actualité locale. Cette semaine, notre revue de presse locale nous emmène donc dans un voyage positif. Positif à travers Spa, Te, Jalais, Peupaster et Verviers, où culture, solidarité et patrimoine font vibrer nos communes et améliorent même le quotidien des habitants. Trois initiatives récentes illustrent parfaitement cette dynamique. Alors, tout d'abord, le mardi 20 janvier, le ROX, le réseau des opérateurs culturels solidaires, a été officiellement présenté. Une quarantaine d'acteurs culturels locaux se sont en effet réunis pour célébrer ce nouvel outil de coopération qui rassemble centres culturels, bibliothèques, associations, radios, eh oui, c'est nous, et théâtres. L'objectif, mieux coordonner les événements, éviter les chevauchements de programmation et partager ressources et savoir-faire. Grâce à ce réseau, le public pourra profiter d'une offre culturelle plus diversifiée, mieux organisée et accessible, tout en permettant aux petites structures de rayonner à l'échelle régionale. Cette initiative renforce le sentiment d'appartenance à nos communes et crée de nouvelles opportunités pour les jeunes artistes locaux qui bénéficient d'un meilleur accompagnement et d'une plus grande visibilité. Le ROX marque ainsi une étape importante pour la culture collaborative dans l'arrondissement de Verviers. Lors de la présentation du 20 janvier, Claire Hennen et Gauthier Janssen, qu'on a pu entendre sur VEDIA, d'où j'ai sorti ce texte, ont exposé les constats et les objectifs qui ont guidé leur démarche face au paysage culturel composé d'acteurs très variés. Ils expliquent avoir d'abord identifié les besoins concrets des différents opérateurs, l'enjeu principal, améliorer leur visibilité et éviter que les événements ne se chevauchent inutilement et surtout renforcer les liens entre structures. Ils insistent sur une réalité partagée. Beaucoup d'opérateurs fonctionnent grâce à du bénévolat. On dispose de moyens limités pour effectivement gérer toute cette partie agenda compliquée. Dans ce contexte, continuer à travailler de manière isolée n'est plus tenable, d'autant que les ressources financières se raréfient et mutualiser les efforts devient donc une évidence. Concrètement, donc, des outils ont été pensés pour simplifier le travail des organisateurs. Nous annonçons une automatisation de l'encodage de l'agenda en allant, même pour certains sites, chercher l'information de manière automatique. Donc une automatisation des encodages, autrement dit, quand c'est possible. Donc procédure allégée quand ça ne l'est pas. Et enfin, pour le public, l'objectif est clair, offrir une information directe, lisible et sans détour afin de faciliter la planification des sorties et des événements. Je vous donne donc le site internet, c'est www.rocs.be, rocs.be. Et nous doute que nous aussi, au niveau de Radio 4910, non seulement vous y trouverez nos activités le jour où notre super salle sera opérationnelle, mais également c'est là qu'on ira y pêcher 2-3 informations. Et il est fort probable que certaines activités qui sont présentées se retrouveront ici à l'antenne, soit dans cette émission, soit dans d'autres. Le ROX, donc rocs.be. Le 22 janvier, ensuite, la ville de Verviers a organisé le transfert symbolique du fonds documentaire Raymond Queneau vers la bibliothèque municipale Armeau-Salacrou du Havre. Ça va être dans le cadre du festival Le Goût des Autres. Les chevins à la culture, Jean-François Chefneux a remis officiellement les 117 mètres linéaires d'archives à Édouard Philippe, le maire du Havre. Manuscrits, correspondances et documents personnels ont ainsi retrouvé la ville natale de l'écrivain, né le 21 février 1903, tandis que le public et les partenaires culturels célèbrent cette étape majeure. Dans son discours, Édouard Philippe a souligné « Merci à Verviers de nous rendre Raymond Queneau ». Vous posez peut-être la question, mais pourquoi ces archives étaient-elles à Verviers ? Eh bien, en fait, il faut savoir qu'à la mort de Raymond Queneau, en 1976, son fils Jean-Marie Queneau confia ses documents à la bibliothèque communale de Verviers. Ce choix de cœur était lié à l'amitié de Queneau avec André Blavier, bibliothécaire, pataphysicien et oulipien, qui dirigeait alors la bibliothèque. Cette donation a en tout cas permis la conservation et la valorisation de ces archives accessibles aux chercheurs et amateurs de littérature pendant 50 ans. Et enfin, encore une histoire de bibliothèque, mais à Teux cette fois-ci. Ce vendredi 23 janvier, en effet, Teux a inauguré sa nouvelle bibliothèque communale, place Pascal Tasca, après plusieurs mois de préparation et de relocalisation des collections, et surtout après 5 ans hors de ses murs, suite aux inondations qui avaient ravagé l'espace en juillet 2021. Le lieu a réouvert ses portes, mais avec un espace modernisé, accueillant et pensé pour toutes les générations. Les habitants peuvent désormais profiter des salles de lecture confortables, d'un fonds enrichi d'activités culturelles régulières, alliant des ateliers jeunesse aux conférences pour adultes. L'inauguration a été l'occasion de rencontres conviviales entre bibliothécaires, élus et habitants, soulignant le rôle essentiel de la bibliothèque communale comme centre de vie et d'éducation dans la commune. Voilà, voilà, donc je vous invite à suivre tout ça sur leur page Facebook. Et c'est ce qui clôturait notre revue de presse.
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0: Bonjour Joël.
4: Bonjour Eric.
0: Alors donc c'est parti donc pour ce numéro de Franche histoire.
4: Eh bien oui.
0: Consacré au Home Franchimontois. Au Home Saint-Joséphine plutôt. Au
4: Home Saint-Joséphine.
0: Voilà, c'est l'autre.
4: C'est l'autre, c'était là ou l'autre.
0: Voilà, c'est ça.
4: Donc voilà.
0: Peut-être qu'on aura une sur l'autre aussi à l'occasion.
4: Hein, voilà. Peut-être, oui, on verra bien où ça va nous mener. Hein, ouais, on ne sait pas. Hein. Voilà, on commence ça. Cette nouvelle série, on va dire.
0: Voilà, c'est ça.
4: Alors oui, donc aujourd'hui, donc Franche Histoire a choisi d'évoquer un sujet alliant architecture et histoire, puisqu'on va s'intéresser à une ancienne demeure teutoise, le bâtiment de l'actuelle maison de repos Sainte-Joséphine, qui est située rue de la Chaussée. Alors nous allons à nouveau nous référer aux écrits d'Alex Gonnet, qui avait intitulé un petit ouvrage très intéressant, déjà de quelques années forcément, qui était La petite histoire des anciennes demeures teutoises, qu'on retrouve aussi parfois dans le Pays de Franchimont, hein, puisque on a une de nos collaboratrices au Pays de Franchimont qui reprend ses écrits et qui les met à jour, évidemment.
0: Oui, c'est vrai que...
4: Une trentaine d'années après, les bâtiments ont évolué, même leur histoire, forcément.
0: Oui, c'est clair. Voilà. C'est toujours des sujets en tout cas intéressants, quoi qu'il en soit.
4: Tout à fait. Donc, allons-y, allons découvrir ce bel élément de notre patrimoine bâti. Alors, sur son emplacement, au XVe siècle, on mentionne l'existence de la propriété d'un notable, le charpentier Michotte. Il a vend en 1497 un certain Colette de Gonzé, mailleur à la cour de justice de Teux. En 1610, ses descendants la cèdent à Nicolas de Limbourg, maître chirurgien renommé et important propriétaire terrien. Et de Limbourg à Teux,
0: ouais.
4: Il vient compter énormément.
0: C'est ça, exactement, dans toute la région. Daniel Reynas en parle encore la semaine passée.
4: Tout à fait, notamment à Spa, avec l'ancêtre du casino.
0: C'est ça.
4: Voilà, donc la famille de Limbourg, importante famille de l'ancien pays de Franchimont.
0: Qui est toujours là d'ailleurs. Hein,
4: qui existe toujours, il y a encore des descendants et ils ont toujours des propriétés à eux qui leur appartiennent.
0: Ouais.
4: Exactement. Donc ces descendants, la cèdent, on l'a dit, à Nicolas de Limbourg, maître chirurgien renommé. Au XVIIIe siècle, elle appartient à l'un de ses descendants, Antoine d'Andrimont, branche de Limbourg qui s'est allié au d'Andrimont.
0: Ouais.
4: Donc c'est Antoine d'Andrimont qui en 1782 la remplace par ce bel immeuble de style Louis XVI. Il avait fait appel au célèbre architecte liégeois Jacques Barthélémy Renault, celui qui, 4 années auparavant, avait réalisé la maison de Monseigneur, outre belle maison du centre de Teux, qui est située au numéro 80 de la rue Ovémont.
0: Ouais.
4: Mais également architecte du Vauxhall de Spa, donc voilà.
0: Ouais, c'est ça.
4: Pour un élément qui nous ramène à Spa. Et de l'hôtel de ville de Verviers.
0: Ouais.
4: L'immeuble est imposant, en hauteur, 2 niveaux, mais avec lucarne, formant un étage supplémentaire, en largeur, 5 travées. La travée centrale, placée en avant-corps et limitée par des chaînes à refends, est précédée d'un perron à 4 degrés. La porte cintrée, inscrite dans un panneau rectangulaire, est ornée d'une grosse clé saillante et sculptée en console. Au-dessus, une porte-fenêtre, terminée par un arc surbaissé et ornée d'une même clé console, s'ouvre sur un petit balcon en garde-corps en fer forgé. Les grandes fenêtres, 7 rangées de 4 carreaux au rez-de-chaussée et 6 seulement à l'étage, sont surmontées d'un linteau courbe avec clé passante et moulurée. La façade en briques et en pierre calcaire autour de baies et le soubassement est percé de soupiraux. Enfin, sur la droite, un porche sera construit ultérieurement, seulement en 1929, c'est l'actuelle entrée de la maison de repos. Je vais y revenir dans quelques instants. Antoine d'Andrimont est un personnage important de la localité. Il est juge de paix sous le Directoire, maire sous l'Empire et enfin bourgmestre durant le régime hollandais. De ses 3 enfants, Henri n'aura pas de descendants. Octavie restera célibataire et Joséphine épousera Charles, le jeune propriétaire du château de Sohan. Leur fils, devenu propriétaire de l'immeuble, mais la maison, un grand jardin et 2 belles prairies à la disposition du curé de Teux, l'abbé Lène, afin d'y établir un refuge pour vieillards. C'est ainsi que va naître l'hospice Sainte-Joséphine, appelé ainsi en mémoire de la mère du donateur.
0: Ah oui, ça vient de là.
4: Film d'Andrimont.
0: Ok.
4: Afin de permettre le démarchage, une collecte est organisée dans la paroisse. On s'assure, le démarrage, pardon, dit démarchage.
0: Ouais, ouais.
4: On s'assure donc d'une collecte qui est organisée dans la paroisse. La collaboration gratuite de 2 médecins de Teux également. Les filles de la Croix, religieuses du pensionnat de la rue Auveillemont, accorderont 3 religieuses pour desservir l'hospice qui ouvre ses portes officiellement le 6 mars 1885. Date officielle,
0: c'est ça,
4: de l'hospice Sainte-Joséphine. Au fil du temps, de nombreux aménagements et agrandissements vont être entrepris. Ainsi, en 1952, pour les récents, la commission administrative décide de remplacer la dénomination hospice en maison de repos.
0: Ouais,
4: c'est déjà un peu plus agréable.
0: C'est ça, effectivement.
4: L'hospice, ça fait un petit peu...
0: Ouais, ça fait un peu mouroir.
4: Voilà, ça fait mouroir, ça nous renvoie un peu au 19e siècle,
0: à
4: ces vues qu'on a de la fin de vie des personnes âgées. Donc, Donc, on transforme ce mot en maison de repos, on le remplace. En 1977, afin d'obtenir des subsides de l'État, l'association qui gérait l'établissement en devient propriétaire grâce à une offre de la famille Lejeune de Skirvel, l'héritière de M. Lejeune de Sohan. En 1982, la façade est classée par la commission des monuments et des sites. En 1985, l'AXIS, l'Association chrétienne des institutions sociales et de santé, devient gestionnaire de la maison de repos. Et cette même année, qui est celle du centenaire de l'établissement, voit la visite de la future reine Paola, alors princesse de Liège. Je me demande s'il n'y a même pas eu un reportage en direct, une émission en direct de Radio Franchimont à l'époque.
0: Ça me dit quelque chose.

0: bâtiment. Et c'est de là que les services de secours dispensent les premiers soins aux blessés. Et on coordonne aussi les demandes, loger les personnes. Hein, qui étaient dans le centre de Teux. C'était de là que tout s'est fait. Alors rappelons qu'en août 1944, lors du bombardement du Neuvou, la section locale de la Croix-Rouge y avait déjà fait de même pour prodiguer les soins aux nombreux blessés. Mm-hmm. Ce tragique événement de notre histoire. Au tournant du XXe siècle et au début des années 2000, de nouveaux bâtiments modernes et conformes aux nouvelles normes de soins sont édifiés à l'arrière du bâtiment, avec l'entrée qui se fait par l'ancien porche que j'ai évoqué il y a quelques instants. La belle demeure est désormais occupée par les locaux administratifs de l'établissement. En 2026, c'est toujours l'Axis qui assure la gestion de la maison de repos de Sainte-Joséphine. Voilà ce que nous pouvions dire sur cette très belle demeure ancienne, qui est assurément un joyau du centre ancien de Teux.
1: Dans la partie la plus ancienne de Teux, en plus.
0: Voilà, la rue Chaussée, qui est sans doute une des plus anciennes avec la place du Perron de notre centre de Teux. Quand vous passez dans la rue Chaussée, n'hésitez pas à tourner la tête vers la droite et à regarder quelques instants ce beau bâtiment. Ouais. Cet exemple de l'architecture.
1: C'est sûr qu'on pourrait quasi faire une chronique sur chaque bâtiment de
0: cette rue. Tous les bâtiments de cette rue-là sont quand même remarquables. Voilà. Parler des Delimbou, juste à côté.
1: Oui, à la maison de Delimbou.
0: On aurait pu dire que c'était la rue des Delimbou à l'époque, parce que je pense qu'ils avaient quand même quasiment tous les bâtiments de cette rue. En tout cas de ce côté-là.
1: Ouais.
0: Voilà. Donc il me reste à vous souhaiter un agréable moment à l'écoute de Radio 4910. Évidemment, on se donne rendez-vous prochainement pour un nouveau numéro de Franche Histoire.
1: Bien sûr, et ce sera dans 15 jours. Merci à toi, Joël. À bientôt.
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2: Bonjour Georges.
3: Bonjour toi. Mais bon fruit du petit meux, comme on dit à mon autre. Voici une poésie d'Amaurice Carême, Metteau et Wallon, Djalhe, comme camarade Jean Deschamps. Elle se loue l'homme. L'homme est loué sur le kir. Pourquoi tu as-tu demanda l'homme. Si je le savais, t'as loué, je ne t'entrais, mais tu es plus. 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Pourquoi tu demanda l'homme. Ah, si je le savais, t'as le bies. Est-ce que tu joues quoi? L'homme et les forces rescontrir. Pourquoi es-tu ainsi? Demanda l'homme. Si j'ai le savais, t'as l'effort. Est-ce que tu rires quoi? L'homme est là, tout usant. Il passa du haut de l'aide. Pourquoi tu demanda au nif qui boutait supé et l'oumir? Et n'est plus que l'oreille et l'aube, que le chivre et le clairis, ou que l'effort y aurait l'air. L'homme n'y poula ré-respaude. L'homme et l'oiseau se regardèrent. « Pourquoi chantes-tu ? » lui dit l'homme. « Si je le savais, dit l'oiseau, je ne chanterais plus peut-être. » L'homme et le chevreuil se croisèrent. « Pourquoi joues-tu ? » demanda l'homme. « Ah, si je le savais, dit la bête, est-ce que je jouerais encore ? » L'homme et l'enfant se rencontrèrent. « Pourquoi ris-tu ainsi ? » dit l'homme. « Si je le savais, dit l'enfant, est-ce que je rirais encore ? » Et l'homme s'en alla, pensif. Il passa près du cimetière. « Pourquoi penses-tu ? » dit un nif qui poussait dru dans la lumière. « Et pas plus que l'oiseau dans l'ombre, que le chevreuil de la clairière ou que l'enfant riant dans l'air, l'homme ne put rien lui répondre. » À cette heure, après une si belle poésie, pour nos distincts d'opo, voici une petite fauve. Ah. L'audio... J'ai rencontré au camarade, à vous le chest tout bédé. Ben, je lui demanda, « Il vous est arrivé, Edo Joseph ?»« Ah, t'es hif, me répondit-il. Il m'a arrivé en belle. »« Qu'est-ce que tu es tôt, pour mout ?»« J'avais déjà fait trois vaches, et j'attaqua le marguerite. »« Du marché, somme ham, du mettre me seyer, et j'attaqua mout. » À ce moment-là, elle donne au coup de patte, et elle réviesse le seyer. 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La traduction. L'autre jour, j'ai rencontré un camarade, la tête toute bordée. 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Lui demande. Et toi, il m'est arrivé une belle. 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Je m'installe sur mon passé, je mets le seau et je commence à traire. À ce moment-là, elle donne un coup de patte, elle renverse le seau. Non, dit Hutsalbé, je prends un bout de corde, je lui attache la patte. Je reprends la traite et ne voilà-t-il pas qu'elle prend l'autre patte, elle renverse encore le seau. Tout enragé. Je reprends un bout de corde, je lui attache l'autre patte. Je me remets à l'ouvrage. Bon, elle m'envoie un coup de queue au visage. 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À ce moment-là, mes bretelles me lâchent et mon pantalon tombe sur les pieds. 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Elle n'a jamais voulu me croire.
4: D'accord.
3: Voilà, mes dieux. J'espère que cela vous a plu. Et Dieu vous dit à Advequez Jou.
4: Advequez Jou. Merci, Georges.
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heures, on repêche quelques souvenirs de l'émission. Certains soigneusement rangés, d'autres peut-être tranquillement à la surface. Et il y en a peut-être même qui a coulé depuis longtemps avant de refaire leur émission aujourd'hui. C'est tout le charme d'un best-of, on va découvrir des séquences qu'on peut parfois oublier, le sourire une deuxième fois, une anecdote, où se dire ah ouais, c'était donc ça. Et puis, entre nous, c'est un petit défi, hein, quand on prépare une émission classique, on sait où on va aujourd'hui. C'est un peu comme nager dans une piscine à vagues, on se laisse porter et on profite du voyage. Certains extraits vous donnent envie de retrouver les émissions complètes, alors notre mission sera réussie. 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Et si vous découvrez, je parle des usines aujourd'hui, j'espère que cette sélection vous donnera envie de revenir faire quelques longues heures avec nous chaque semaine à partir du mois de septembre. Alors, on remet les lunettes, on reprend une bonne inspiration et c'est reparti pour une nouvelle série de souvenirs. Je peux pas dire que c'est toujours la seule émission qui ne donne pas d'excuses pour l'écouter, à moins que ce soit l'inverse.

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Quelques semaines à peine après l'intégrale très remarquée de Ronan Kernoa, le label belge Fuga Libera offre une nouvelle approche d'un monument du répertoire pour violoncelle seul, les six suites de Jean-Sébastien Bach. Voici un autre regard porté sur la partition, celui de la violoncelliste italienne Myriam Prandi. À 33 ans, celle-ci signe ici son premier album solo. Enregistré à l'Academia Montis Regalis, ce double CD nous plonge au cœur des six suites pour violoncelle seule, ces pages qui, depuis leur redécouverte au XXe siècle, accompagnent chaque musicien dans son dialogue le plus intime avec Bach. Élève de Natalia Gutmann, collaboratrice de Theodor Currensitz, Myriam Prandi revendique une approche libre, affranchie des dogmes de l'authenticité, sans les renier. Elle joue sur un violoncelle Grancino de 1712, monté de cordes métalliques à un diapason moderne. Une sonorité claire, nerveuse, mais d'une chaleur profonde. Pour faire parler Bach aujourd'hui, inutile de se figer dans un style, l'essentiel est de retrouver la respiration et le discours, affirme-t-elle. Avec ce Bach lumineux et incarné, Myriam Prandi s'inscrit parmi les voix les plus sincères du violoncelle d'aujourd'hui, une parution à écouter en miroir de celle de Ronan Kernoa, comme deux visages complémentaires d'un même chef-d'œuvre, celui d'un Bach toujours vivant, toujours à redécouvrir.

souvenez-vous, il y a quelques mois, dans cette chronique Plaisir CD, nous avions plongé dans l'univers sensible et singulier de Lily, le magnifique album du saxophoniste et compositeur belge Tom Bourgeois. Une œuvre inspirée par la musique de Lily Boulanger, cette compositrice française disparue trop tôt, dont l'esprit plane sur tout le projet. Aujourd'hui, Tom Bourgeois nous offre un prolongement. Une respiration nouvelle, Lily, les inédits parus chez Igloo Records. Sept morceaux, enregistrés lors des mêmes sessions que l'album initial, mais restés jusque-là dans l'ombre des bandes. Des prises alternatives, des variations, des esquisses qui révèlent la spontanéité du quartet. Alex Kou au piano, Lennart Heindels à la contrebasse, Théo Lano à la batterie. Et bien sûr, Tom Bourgeois passant avec grâce du saxophone à la clarinette basse. On retrouve ici cette écriture subtile à la frontière du jazz contemporain, de la musique de chambre, ce mélange de rigueur et de liberté qui fait tout le charme de Lily. Ces inédits ne sont pas de simples chutes de studio. Ils forment une extension poétique, une manière de revisiter les émotions de l'album originel sous un angle plus libre, presque confidentiel. En somme, Lily, les inédits, prolongent l'enchantement avec une délicatesse rare. Un disque à écouter comme on feuillette un carnet de croquis, pour la beauté du geste et pour la lumière qu'il jette sur la création en mouvement.

clôturer cette chronique Plaisir CD, voici un disque qui semble né d'un rêve, mais d'un rêve habité, mouvant, traversé de forces contraires. Dream Archive, le nouvel album du pianiste et compositeur américain Greg Taborn, publié chez ECM, nous plonge dans un espace d'écoute d'une rare densité. Autour du piano de Taborn, deux musiciens complices, la violoncelliste Tomeka Redd, figure incontournable de la scène de Chicago, et le batteur percussionniste Chess Smith, familier des univers de John Zorn ou de Tim Berne. Ensemble, ils inventent un trio inclassable, sans basse, mais riche en harmonique, en texture, en résonance. La musique ici se déploie comme une architecture vivante, pulsations suspendues, fragments mélodiques qui émergent, s'effacent, puis reviennent sous une autre forme. Taborn, qu'on sait autant technicien que poète du son, tisse avec ses partenaires une matière fluide entre improvisation libre et écriture savamment dosée. Au fil de 6 pièces, le trio convoque autant la mémoire du jazz que l'avant-garde. On croise un hommage à Jerry Allen, un autre à Paul Mosian, mais surtout cette volonté de dépasser les frontières, d'élargir le champ des possibles. Écoutez d'une traite, Dream Archive agit comme une suite d'hallucinations sonores, un carnet de songes où se croisent l'abstraction, la pulsation et la clarté. Dream Archive, un disque exigeant mais captivant, de ceux qui ne livrent leurs secrets qu'à force d'écoute. Écoutons pour nous quitter quelques notes de ce voyage intérieur à la frontière du rêve et du réel. Et n'oubliez pas, du plaisir en CD, profitez-en bien.

0: Voilà, c'est sympa que vous illustrez la fin de cette chronique plaisir CD. Fading Maps to the Fire, Craig Taborn, Tomica Red et Chess Smith sur Radio 4910. Merci Dominique, et donc à dans 15 jours pour un prochain numéro de ce plaisir CD.
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0: une version un peu particulière quand même de ce titre Alexandrie Alexandra, celle des VRP. Et nous allons un peu faire une dérogation à notre série best-of, puisque ici nous allons retrouver une interview en direct, là je suis en direct ici dans le studio effectivement, pour parler du sujet suivant, sujet concernant un événement qui va se dérouler le 22 août prochain.
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0: Effectivement, le 22 août prochain se déroulera un tournoi international de football féminin qui opposera trois nations, l'Ukraine, la Belgique et le Luxembourg. Voilà, ça paraît très impressionnant comme ça, mais en fait, c'est organisé dans le cadre d'une manifestation pour aider un comité de jumelage de Novoya Vorisk, si je prononce bien, enfin, je pose la question à nos invités, que je salue d'ailleurs, hein. Bonjour à vous.
3: Bonjour.
4: Bonjour Eric.
0: Alors, donc, je vais peut-être présenter, donc il y a Alain, voilà, bonjour Alain.
4: Bonjour.
0: Alors, il y a Françoise.
5: Micheline.
0: Voilà. Donc, vous êtes tous les trois partis de ce comité Novoya Vorisk. D'abord, est-ce que je prononce bien ou pas?
6: Juste. Pour moi, oui.
5: Okay. Oui, juste.
0: Ouais. Ok. Ça va. Donc, ce comité de jumelage, il existe depuis combien de temps en fait?
4: Il existe à peu près depuis 2 ans. Depuis 2024, lors de notre premier voyage dans la ville de Novoya Vorisk.
0: Ok. Pourquoi avoir eu l'idée de lancer un comité de jumelage?
4: C'est un projet, bon, comme beaucoup de monde, on s'est un petit peu senti responsable. On souhaitait faire quelque chose par rapport à la situation en Ukraine. Donc on s'est dit, avec quelques citoyens, toi finalement, qu'est-ce qu'on peut faire? Et on se rend compte que finalement, une des premières choses à faire, qui est simple, mais qu'on a tendance à perdre de vue avec tous les réseaux sociaux, c'est tout simplement des contacts en direct.
0: Okay.
4: Donc c'est dans ce cadre-là qu'on s'est rendu une première fois en 2024, tout simplement pour rencontrer des gens et se faire un peu une première opinion de la situation et de ce qu'on pouvait apporter là-bas.
0: Ok, qu'est-ce que vous avez déjà apporté, justement?
4: Alors, on essaye de développer des projets au niveau sportif, culturel et éducatif. Donc, ça paraît fort ambitieux, ce l'est. Donc, on essaye de rester concret. On a fait, par exemple, le jogging de l'arrêt le 29 mars de cette année. Ça a permis de récolter des fonds. On est reparti au mois d'avril, donc toujours avec une partie de l'association. Et on a eu l'occasion d'offrir des ordinateurs à une école et de visiter par la même occasion. Et on est toujours à chaque fois émerveillé par un mot qui est beaucoup à la mode pour le moment, mais qui leur convient vraiment bien, c'est la résilience.
0: Ok. Novoya Vorisk, ça se situe où en fait par rapport au conflit?
4: Alors par rapport au conflit, on n'est clairement pas dans une zone la plus concernée. Bon, tout le pays est concerné par le conflit. Donc on se situe à l'ouest de l'Ukraine, on est à peu près à une cinquantaine de kilomètres de la frontière polonaise. Donc voilà, c'est une ville qui n'est pas en première ligne, mais qui souffre parfois directement et indirectement aussi.
0: Bon, sans doute, évidemment, tout le pays étant impacté, on se doute que la vie ne se passe pas naturellement comme si de rien n'était dans le reste du pays, ça c'est clair. Et donc, je pense avoir entendu dire qu'il y a une délégation de Novoya Vorisk qui est venue à toi aussi.
4: Oui, tout à fait, on a eu la chance de les accueillir, donc on a accueilli le maire et la première Ichfine. Qui sont venus il y a un an, au mois d'août 2025, et qui ont signé une charte d'amitié avec la commune de Teux. Une première approche qui j'espère, va continuer, elle va aboutir à des choses encore plus concrètes.
0: Ok. Alors, à des éléments concrets, donc c'est ce tournoi, hein, on peut en parler, donc ça se passe le 22 août. C'est quoi le principe en fait, de ce tournoi?
4: Alors, le principe, avant de parler de football, et surtout, c'est une rencontre, okay. Tout simplement. C'est une rencontre sportive, mais c'est aussi une rencontre de gens, puisque on va accueillir donc une quinzaine de joueuses des U17, donc de moins de 18 ans, avec leur staff qui les accompagne, évidemment. Donc pour elles, je pense que ça va être une expérience exceptionnelle, mais ce ne sera pas que pour elles, ce sera pour nous aussi une expérience exceptionnelle.
0: Mmh. U17, des filles, vous m'aviez dit qu'en fait c'était des filles parce qu'en fait les hommes étaient mobilisés, c'est ça?
4: Oui, c'est ça qui est dramatique dans la situation. Oui.
0: Ouais, ouais.
4: Disons que c'est pas qu'ils sont mobilisés, mais c'est plus compliqué d'obtenir une prise en charge pour les faire venir.
0: Ok. Et donc j'ai vu qu'il y avait des équipes, effectivement des trois pays, hein, Belgique, Luxembourg et Ukraine. Notamment, on peut peut-être parler des équipes peut-être en détail peut-être,
5: On a quatre équipes.
0: Oui.
5: On a une équipe de l'Ukraine qui va venir,
0: ouais.
5: Et on a une équipe de Luxembourg,
0: ouais.
5: Elle, on a une équipe d'Allemagne,
0: mm-hmm.
5: Allemagne. Et bien. Puis, on a aussi une équipe de SAR qui nous reçoit là-bas sur place.
0: Ok, oui, donc c'est plus que Luxembourg. Alors, il y a aussi l'Allemagne. Alors,
5: exactement.
0: Ok, ok. D'accord, d'accord. Et donc... comment ça va se passer? Il y a plusieurs matchs, il y a une espèce de petit tournoi. Comment est-ce que c'est organisé en pratique?
4: Donc, tout à fait. Et je vais en profiter ici pour remercier énormément.
0: Parler juste en face du micro, mais on n'entend pas bien. Ouais.
4: Comme ceci?
0: Oui, comme ceci, parfait. Ouais.
4: Donc on en profite évidemment pour remercier énormément l'équipe de SAR l'Espin qui nous laisse les infrastructures. Donc c'était vraiment un beau geste de leur part et ça compte énormément. Sans ça, ça aurait été très compliqué de réaliser l'action. Mm-hmm. On remercie aussi le comité provincial. Mmh. Donc voilà, comment ça va se passer? Ben oui, donc on va faire, normalement il y aura en tout 4 rencontres. Mmh. Donc ce sera par tirage au sort. Mmh. Et donc les présentations des équipes est prévue à 13h30. Okay. Le début des rencontres à 14h et la fin des rencontres à 18h. Et puis alors une petite remise des prix à 19h.
0: Ok, oui, donc comme les vrais, si je puis dire, voilà.
4: Ce seront des vrais.
0: Ce seront des vrais, oui, c'est ça. Donc voilà, et alors, bah, évidemment, tout le monde est invité à venir assister à tout ça. Il y a droit d'entrée, il y a une petite restauration sur place, il y a plein de choses sympas qui sont organisées à côté.
4: Oui, évidemment, l'entièreté des bénéfices servira à la prise en charge de l'équipe, puisque c'est quand même un budget, malgré tout. Et donc voilà, on espère avoir le plus de monde possible. Mmh. Autant pour l'aspect financier que pour l'aspect reconnaissance.
0: Oui, on peut parler des prix d'entrée, c'est relativement démocratique quand même. Hein, donc
4: Oui, donc c'est 5 ou 6 euros.
6: Oui, c'est ça, il y a une prévente. En fait, il y aura une prévente à 5 euros et ouais. 6 euros sur place. Et alors, ce qui est très important aussi et qu'on recherche actuellement, c'est du sponsoring.
0: Okay.
6: Donc, s'il y a des associations, enfin, des sociétés, ou peu importe, en fait, les personnes ou les entreprises qui souhaitent nous soutenir justement dans cette action, bah, ils sont vraiment les bienvenus parce qu'on a vraiment besoin de soutien pour pouvoir faire venir ces équipes et pour pouvoir, quelque part, pérenniser aussi les futurs projets. Mmh.
0: Je vois aussi que c'est gratuit pour les moins de 12 ans aussi quand même, donc oui. Aussi un petit plus en plus. Oui, effectivement, oui. Donc appel est lancé. Donc pour toutes les associations, les commerces et autres qui voudraient vous aider, c'est essentiellement oui, de l'aide en argent ou il y a moyen aussi d'apporter de l'aide logistique, je sais pas.
6: Oui, ça peut être logistique et ça peut être aussi du matériel. Ça peu importe en réalité. C'est tout soutien est vraiment le bienvenu. Mmh. Je veux dire qu'aujourd'hui, on est vraiment au début en fait des actions qu'on est en train de mener. Il y en aura beaucoup d'autres par la suite. Et donc, bah, tous les soutiens qui sont proposés, ils sont vraiment les bienvenus. On attend que ça, nous, c'est d'avoir des échanges avec d'autres personnes pour pouvoir progresser, avancer dans le projet. Mmh. Et donc, bah, elle va donner ses coordonnées pour toutes les personnes qui souhaitent justement nous soutenir.
0: Okay.
6: Peu importe le moyen, il peut contacter Alain, tu peux donner ton adresse et tout.
4: Bien sûr. Donc, par mail, c'est alain-o, donc le tiret au fogen@hotmail.com. Mmh. Fogen, F-O-G-U-E, 2-N-E.

0: prochaines actions? Vous avez déjà quelques petites idées comme ça, un peu folles, je ne sais pas pourquoi. Oui. Mais...
1: Alors, la prochaine action, donc, la prochaine action, ce sera peut-être un souper, peut-être un souper du nouvel an.
0: Ok, d'accord.
1: Où on fêtera le nouvel an une heure à l'avant.
0: Ok.
1: On fait 3 heures, puisque ça correspondra au nouvel an là-bas.
0: D'accord, oui, c'est ça. Ouais.
1: Donc, on essaie d'être synchro. Et alors, ça doit encore être confirmé, mais normalement, on aura encore notre jogging, ce sera le 4 avril 2027.
0: Okay.
1: Donc, on aura 3 distances, normalement, mini trail de 4 km, jogging de 8 km, et alors un trail de 16 km, normalement.
0: Ok. Bah, c'est déjà très bien tout ça. Donc, en tout cas, voilà, rendez-vous donc ici ce 22 août, à partir de 14h. C'est rue de l'Ermitage, numéro 48 à Jallès, c'est l'adresse du terrain de foot de Sarre, mais je pense que bon. On peut facilement le retrouver, le terrain de foot, on passe généralement pas à côté. Hein, donc voilà. Donc à partir de 14h, et alors bah, petite restauration sur place, je vois qu'il a annoncé des pains, saucisses, des frites, bar, il y a même une tombola aussi, je vois.
2: Ouais. Ouais. Effectivement.
0: Là, j'imagine ça aussi, c'est
2: d'ailleurs,
0: pourquoi,
2: les lots sont les bienvenus également, si certains
0: souhaitent voilà.
3: On attend.
0: Ok, voilà, donc encore un appel en plus. Donc, voilà. Appel donc. Pour des sponsors, appel pour de l'aide et appel pour, effectivement, pour les lots. Effectivement.
3: Même
0: voilà.
3: Des bénévoles.
0: Ben oui, c'est ça que je dis, voilà, logistique, mais des bénévoles.
3: Exactement.
0: Ouais, tout à fait. Ben oui, c'est super. Je sais que vous avez aussi intégré vous avez été aussi atterri quelque part dans le comité de jumelage de Terrasson Birstadt aussi. En tout cas, je sais qu'en tout cas, j'avais eu l'occasion d'en discuter avec eux et quelque part, vous faisiez partie de l'équipe, si je puis dire. Hein,
1: Oui, exactement. Donc, on a commencé donc par essayer de favoriser les échanges avec l'Ukraine et de fil en aiguille, on est arrivé dans le comité de jumelage. Donc voilà, on va essayer que le rapport avec l'Ukraine soit un tremplin pour continuer le jumelage.
0: Mm-hmm.
1: Donc c'est-à-dire qu'on va essayer de redynamiser, on va essayer de relancer entre autres avec cet échange avec l'Ukraine.
0: Mm-hmm. Mais c'est vrai que je ne sais plus où j'avais entendu ça, mais qu'effectivement l'idée des comités de jumelage qui avait été créé après-guerre, c'était justement pour essayer de recréer une paix entre les peuples. C'est pour ça qu'il y a beaucoup de villes belges ont été jumelées avec des villes allemandes. Voilà, mais
1: oui.
0: Ça a un peu perdu de son sens au fil du temps, mais au début c'était vraiment ça l'idée, quoi. Donc effectivement là on se retrouve vraiment ce sens complètement, quoi.
1: Oui, tout à fait. D'autant plus que quand on connaît les gens personnellement, on regarde l'actualité différemment.
0: J'imagine.
1: On voit les personnes, on l'imagine les personnes et c'est différent.
0: Ben, j'imagine, c'est ça aussi là, une des problématiques effectivement qu'on rencontre où il y a beaucoup d'a priori et beaucoup de... Effectivement, tous les courants un peu totalitarisme naissent un peu effectivement de cette méconnaissance des gens et effectivement ça peut aider aussi. Voilà, effectivement, et c'est peut-être l'occasion effectivement de faire comme on fait avec Terrasson. Peut-être pour le moment c'est peut-être compliqué, mais quand la paix sera revenue, d'envisager des voyages tous les X temps avec une délégation teutoise qui irait là-bas et inversement et organiser des tas de choses plus légères, on va dire. Hein, donc,
1: oui, tout à fait.
3: Les échanges.
0: Disons, quand je compare avec ce qui se passe avec Terrasson où tous les 5 ans il y a une fête de jumelage, où chacun va visiter les activités touristiques de l'un et de l'autre, on est logé chez l'habitant, c'est très convivial et moi-même je suis à Terrasson, j'ai joué de la musique là-bas, j'ai rencontré la radio locale là-bas, donc on peut imaginer et rêver que quand ce conflit sera terminé, ça puisse se créer aussi avec cette ville ukrainienne.
2: Tout à fait.
1: Oui.
2: L'échange culturel est important aussi.
0: Oui, tout à fait. Ouais. Ben voilà, merci pour votre passage sur Radio 4910. Je pense qu'on a fait le tour. Hein.
3: On a fait le tour.
1: Un gros merci.
2: Merci beaucoup
3: pour l'invitation.
2: Merci beaucoup.
0: Et donc, on rappelle, le 22 août, de toute façon, on va mettre la vidéo sur notre page Facebook et il ne faudra pas hésiter à la partager. Et voilà, on en reparlera d'ici là et on sera même peut-être de passer avec la radio pour faire quelques petits reportages.
2: Top, top.
1: Bonne
2: voilà.
1: Idée.
0: Merci.
3: Merci.
0: Merci à vous. Merci à vous. Bon dimanche. Ouais.
3: Merci.
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Coucou les amis, aujourd'hui on sort la cocotte, on aiguise le couteau et on se prépare à plonger dans un velouté tout doux, tout vert, tout crémeux. Avec Madame Biscuit, place au velouté pour vous, gourgette au boursa. Une soupe qui sent bon le jardin, la cuisine maison et les soirées cocooning. Allez, on y va. À vos carnets, pour 6 gourmands, 3 blancs pour vous. 2 gourgettes, 1 oignon, une petite pomme de terre, 100 g de boursin, ail et fines herbes. La star du velouté. 1 cube de bouillon de légumes, 1 cuillère à soupe d'huile d'olive, 1 litre et demi d'eau, sel et poivre du moulin. Facultatif, persil ou 6 boulettes ciselées. Le matériel, une casserole, un mixeur, une planche, un couteau à légumes. Et maintenant, place à la magie. Dans une cocotte, faites revenir l'huile d'olive et faites revenir l'oignon émincé jusqu'à ce qu'il devienne translucide. Ça commence déjà à sentir bon. Ajoutez les blancs de poro, lavez et découpez. Les gourgettes en morceaux avec ou sans peau. La pomme de terre en dés. Faites revenir quelques minutes pour bien enrober tout ça. Ajoutez le cube de bouillon, puis versez 1 litre et demi ou moins si vous aimez les veloutés épais. Laissez mijoter 30 à 40 minutes à couvert, feu moyen, jusqu'à ce que les légumes soient tendres comme tout. En fait cuisson, ajoutez le boursin et mélangez jusqu'à ce qu'il fonde complètement dans la soupe. Salez, poivrez, puis mixez pour obtenir un velouté bien lisse, bien onctueux, bien gourmand. Best music. Ajoutez un peu de persil ou de ciboulette juste avant de servir pour la petite touche fraîcheur. Servez bien chaud avec un morceau de pain grillé ou quelques croûtons maison et préparez-vous à fondre de plaisir. Et voilà, un velouté doux, parfumé, réconfortant. Même mon patoche a dit, ça, c'est la soupe qui me fait sourire avant même la première cuillère. Je vous retrouve très vite pour une nouvelle pépite gourmande avec Madame Biscuit. D'ici là, régalez-vous, partagez et surtout, bon appétit les amis.

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0: Et nous recevons à présent José Goebbels. Bonjour.
1: Bonjour à tous.
0: Alors merci d'être venu au micro de Radio Caronovis. On est ravis de vous recevoir pour parler de la crèche Les Marmousets, une institution locale qui existe depuis près de 40 ans et qui continue de se gérer en famille. Voilà. Un petit mot sur les origines de ce projet. Donc il y a la crèche. Vous me disiez en antenne que la crèche, en fait, elle n'a pas encore 40 ans. Ce sera l'année prochaine. Mais en revanche, la SBL, elle a 40 ans cette année.
1: Ben oui, ben voilà. La SBL a été créée en 1986. Ben voilà, certaines personnes sont toujours là. La crèche a vu le jour en 1987, donc l'année prochaine, il y aura 40 ans. Nous accueillons à la crèche les enfants de 0 à 3 ans. Et depuis l'ouverture, il y a plus ou moins 500 enfants qui ont été accueillis au Marmousets. Il faut savoir aussi que cette ASBL a une deuxième branche qui gère l'extrascolaire et l'accueil vacances sur toute la commune de Teux. Donc nous sommes présents dans les sept écoles teutoises, aussi bien communales que libres. On a du personnel qui travaille dans les écoles matin et soir, et nous accueillons les enfants tous les congés scolaires et les mercredis après-midi dans des locaux que nous louons à l'administration communale, qui sont situés dans l'école communale de Teux Centre.
0: Ouais, d'une manière ou d'une autre, tous les parents qui ont des enfants, en tout cas dans les écoles, ont eu affaire à un moment donné à votre ASBL. C'est vrai qu'effectivement, notamment, je pense à l'école libre où j'avais moi mes filles, bah, effectivement, l'accueil vacances est bien connu, notamment pour venir en aide aux aidantes qui sont là.
1: Oui, ben je pense que ben voilà, l'école libre est naturellement l'école la plus importante au niveau des élèves ici sur Teux. Moi, j'ai une animatrice qui est présente tous les matins. Et par contre, le soir, ben, il y a 5 personnes de l'ASBL qui travaillent rien que pour l'école libre, quoi. Donc, notre ASBL a engagé pour l'instant 26 personnes. Il y a 26 personnes qui ont un contrat d'emploi avec l'ASBL CTAF.
0: CTF, c'est donc...
1: Centre Teutois d'accompagnement familial.
0: Ok, donc créé auquel en 86. Et alors, vous avez aussi un service de bus, c'est ça, hein?
1: C'est pas vraiment un service de bus. En fait, on fait un ramassage scolaire le mercredi midi dans les 7 écoles. Et là, on loue le minibus de la commune pour faire un trajet. Et l'autre trajet se fait avec un véhicule qui nous appartient, qui est un véhicule 7 places. Et voilà, on a des animatrices qui font les 2 trajets, comme ça, le mercredi midi, pour ramener tous les enfants qui en ont besoin à l'école communale de Teux Centre. Et là, les parents les récupèrent dans l'après-midi, au bon moment, quoi. Voilà.
0: Okay. Et qu'est-ce qui vous a donné l'idée de lancer ce projet ?
1: Alors, le projet, qu'est-ce qui nous a donné l'idée ? En fait, nous, quand on est venu habiter à Teux en 1980 avec mon épouse, ben voilà, on a eu une vie de famille. Notre premier enfant est né en 83. Et là, on s'est rendu compte qu'on n'avait pas de moyens de garde. Mon épouse travaillait à l'époque pour une ASBL qui s'appelait le CWAC, Centre Wallon d'Animation et de Coopération. Et elle a eu l'idée de créer un projet justement pour voir les besoins sur la commune de Teux au niveau de la petite enfance. À l'époque, elle a rencontré avec une de ses collègues 300 familles teutoises avec des enfants entre 0 et 3 ans. Donc il y avait un questionnaire qu'elle avait préparé et il s'est avéré qu'on n'était pas les seuls naturellement avec la même problématique. Et c'est là qu'est venue l'idée de créer cette ASBL. CTAF pour ouvrir une crèche. Donc la crèche a été ouverte l'année suivante. Et alors l'accueil vacances, comment est-ce que l'accueil vacances est né? En fait, notre gamin Jonathan était inscrit ça ne s'appelait pas accueil vacances à l'époque, mais la commune, c'était l'échelon de la famille de l'époque, le vétérinaire Belleflamme, qui avait mis sur pied un accueil au niveau de l'école communale de Teux pour les mois de juillet et août. Et en fait, la première année que ça a été ouvert, il y a eu apparemment 6 présences au mois de juillet. Et nous, on avait inscrit notre gamin au mois d'août, pour tout le mois d'août. Et on s'est retrouvé devant une barrière fermée le 1er août. Donc, en questionnant les chouets, ben, il me dit non, il n'y a pas de besoin sur eux. D'accord. Ok, d'accord. J'ai dit, est-ce que nous, on peut reprendre le projet? Il me dit oui, avec plaisir. Il me donnait même son petit budget financier pour acheter des jeux, etc. Et l'année suivante, on a ouvert en juillet-août et il y a eu 600 présences. Ouais. Donc, bon, voilà, maintenant, ça...
0: Ça continue. Ok. Et toujours une histoire familiale aussi.
1: Mais on reste un peu en famille, oui. On a eu, l'ONE nous a donné un nouveau poste ici dernièrement de responsable pédagogique. Mmh. Et ma fille qui travaillait à la crèche depuis... Ma fille Sabrina travaillait à la crèche depuis des années, était dans les conditions pour obtenir ce poste. Mmh. Donc, je n'avais personne d'autre en interne, on va dire, à pouvoir donner ce poste-là. Et on a, voilà, c'est ma fille qui occupe le poste de responsable pédagogique. C'est aussi le premier bébé accueilli à la crèche Les Marmousets. Ouais. Donc, elle est née en 86. Ouais. Et ça a été le premier bébé accueilli à la crèche.
0: Ok. Alors, tout ça est financé... bon, on l'a parlé peut-être avec, on en a parlé peut-être communal, mais également par d'autres choses, hein, j'imagine, notamment la tartiflette, la brocante. On peut en parler un petit peu, parce que justement la tartiflette, c'est très bientôt.
1: Oui. Ouais. Ben, le gros financement, naturellement, c'est l'ONE, puisqu'on est agréé ONE, etc. On est reconnu par l'ONE, aussi bien à la crèche qu'à l'accueil vacances. Et oui, on est obligé de faire un peu des activités complémentaires, on va dire, pour pouvoir boucler notre budget de fin d'année. Maintenant, je peux un peu détailler aussi à quoi sert les fonds récoltés. Oui, ça sert... ben voilà, récemment, on a placé des panneaux photovoltaïques sur le toit.
0: Ouais.
1: On a placé une bande solaire électrique aussi sur la terrasse des bébés. On est en train de placer, et on a déjà placé, certains screens aux fenêtres. Donc, toutes les fenêtres vont être équipées de screens. L'année dernière, on a mis une nouvelle cuisine aussi, puisque l'autre était quand même là depuis 30 ans. Donc, ça commençait à être un peu limite. Ici, dans la prochaine nouvelle... chose, c'est une nouvelle enseigne avec notre nouveau logo.
0: Ah oui.
1: Donc le logo des Marmousets va changer et bientôt vous verrez sur la façade la nouvelle enseigne avec le nouveau logo.
0: Le logo qui était dessiné par... en tout cas, ça me fait un peu penser en tout cas à la BD, Bébé de BD. C'était le dessinateur original qui l'a dessiné ou c'était à la voix ?
1: Non, du tout. À l'époque, ça a été créé en 86 par... par quelqu'un qui nous a proposé le dessin bénévolement.
0: Okay,
1: c'était un artiste et qui avait fait ce logo et qui nous convenait.
0: Okay,
1: et voilà, ce logo était là depuis le départ.
0: Ok, bon, nouveau logo, ok, super.
1: Donc en fait, c'était trois enfants qui jouaient avec les cubes, et dans les cubes, c'était inscrit Les Marmousets en toutes lettres.
0: Ouais, c'est ça, voilà. on l'a mis sur le visuel qui annonce votre venue sur Radio 49.
1: Voilà, mais ici, le logo va changer, ce ne sera plus les cubes ont disparu.
0: Okay.
1: Les trois personnages toujours là, ils ont changé de couleur, mais les cubes ont disparu.
0: Ok, d'accord. Bah, il sera dévoilé quand ce nouveau logo ?
1: Pardon ?
0: Il sera dévoilé quand ce nouveau logo ?
1: Ben, il est déjà sur papier pour l'instant, mais en tous les cas, sur la façade, l'enseigne est commandée et elle devait être placée dans les trois semaines. Donc, si ça se tient, ce sera la semaine prochaine.
0: Ok, d'accord.
1: Donc voilà, ça va arriver.
0: Ok, super. Ben voilà. Ok, alors la tartiflette, parlons-en, puisque c'est la prochaine action.
1: Ben, la tartiflette, oui, c'est le samedi 14 mars.
0: Ouais.
1: Ça aussi, c'est une activité qu'on fait depuis très longtemps. Au départ, ça se faisait dans des salles. Sous forme de fondu. Maintenant, depuis le Covid, ben, on est passé en version takeaway. Et ça marche nettement mieux pour nous en version takeaway, puisqu'on est plus ou moins à 400 repas.
0: D'accord. Okay.
1: Et cette année, on garde cette formule, bien entendu.
0: Voilà. Avec à la fois des tartiflettes et des pâtes.
1: Oui, il y a la tartiflette traditionnelle avec les accompagnements, le dessert. Chaque menu aussi est agrémenté d'un billet de tombola. Une très belle tombola toutes les années. Donc il y a des lots magnifiques, des bons d'achat chez les commerçants de teux qui valent vraiment la peine aussi. Donc voilà, je ne peux vous dire que de participer à cette tartiflette.
0: Ok. Donc pour les infos, pour y participer, c'est le numéro de téléphone, un mail ou quelque chose comme ça ou
1: un site. Eh bien, pour les infos, il y a la crèche.
0: Ouais.
1: Le numéro de téléphone, c'est 087 54 27 23. Il y a mon numéro de téléphone aussi, 0496-06-91-15, ou alors via Facebook, enfin voilà.
0: Voilà, Tartiflette des Marmoussés, on trouve quelque chose.
1: La pub est là maintenant, il y a moyen de trouver, quoi.
0: Ok. Et alors, il y a évidemment toujours la brocante hein, qui revient aussi. Ouais.
1: La brocante, cette année, ce sera le samedi 4 juillet, c'est toujours le premier samedi de juillet.
0: Ouais.
1: Toujours le même itinéraire et avec la nouvelle version, donc maintenant il faut réserver son emplacement. Pour les riverains, ce sera avant le 15 mai, les papiers seront distribués dans les boîtes aux lettres pour que tout le monde soit au courant. Et alors pour monsieur tout le monde, les réservations seront prises à partir du 15 mai.
0: Ok. Ben voilà, c'est parfait. Ok, ben je crois qu'on a fait le tour.
1: C'est gentil.
0: Super. Ben, merci en tout cas d'être venu nous parler de tout ça. Et effectivement, longue vie à la crèche Les Marmousets, l'ASBL CTAF. Et voilà, merci.
1: Merci à vous. Au revoir.

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Quand le dimanche matin sent bon la détente, l'actualité locale et la bonne humeur, c'est qu'on a plongé dans Je peux pas, j'ai piscine sur Radio 4910. 3 heures à naviguer entre information, culture, nostalgie, gourmandise et rencontres inspirantes. Véritable parcours aquatique sans brassard, mais avec beaucoup de sourires. Alors pour celles et ceux qui auraient raté quelques longueurs ou simplement pour revivre cette matinée ou cet après-midi, je précise évidemment pour ceux qui écoutent également le mercredi, pleine de découvertes, voici le résumé. Le résumé, c'est votre billet d'humeur qui replonge avec humour et tendresse dans tous les moments marquants de l'émission. Attention aux légèrement chlorés et ambiance garantie. On a commencé tout d'abord par prendre le pouls de notre région avec la revue de presse, évidemment, notre revue de presse locale. Nous avons pris la direction de Verviers, où l'école fondamentale René Haussmann à Eusy a rendu un hommage artistique à l'illustrateur du même nom. 10 ans après sa disparition, les élèves ont participé à la création d'une fresque collective sous la direction de son fils Valentin, un projet pédagogique et créatif qui prouve que l'art reste un formidable vecteur de transmission et de mémoire. À Spa, l'actualité avait un parfum plus végétal avec le dernier robinier centenaire du parc des 7 heures qui sera bientôt abattu pour des raisons de sécurité malgré les débats sur son importance écologique. La commune prévoit toutefois la replantation de 2 nouveaux arbres, rappelant que même les symboles les plus solides doivent parfois céder la place au renouveau. Petit détour ensuite par les chiffres avec les données démographiques régionales. Verviers reste la commune la plus peuplée, tandis que Spa, Jalais et Pepinster affichent une belle stabilité. Des informations précieuses pour orienter les politiques locales et l'organisation des services publics. Changement d'atmosphère avec Enjoy Spa où Daniel Reinhardt nous a emmenés dans une balade intime au cœur de l'avenue Reine Astrid et rue du Fourneau, son quartier d'enfance, entre jeux, entre copains, souvenirs d'école et anecdotes de voisinage. Il a fait renaître l'ambiance

0: influence d'une époque, avec sensibilité et malice, une chronique douce et universelle, comme une machine à remonter le temps qui nous reconnecte à nos propres souvenirs. Et comme il l'a dit avec malice, cette avenue porte évidemment son nom, puisque l'avenue Reinhardt Street, voilà, quelque part, c'est un petit clin d'œil à sa famille, c'est son papa qui avait sorti ce jeu de mots malicieux. Ensuite, place à la chaleur du terroir, avec la chronique En Wallon de Georges Tournet, à l'occasion de la Saint-Valentin. Il nous a offert un moment à la fois poétique et drôle, célébrant l'amour sincère avec des mots simples et authentiques. Entre vers tendre et humour sur les petits travers de la vie du couple, il a rappelé que la langue régionale, comme l'humour, rapproche les cœurs à travers les générations. Les amateurs de cinéma, ensuite, ont trouvé leur bonheur avec Clapciné. Dominique Coune nous a présenté trois films français aux univers variés, une comédie pleine d'énergie autour du marsupilami, le sensible à pied d'œuvre, explorant la quête de sens et la création artistique, et LOL 2.0, cette comédie générationnelle mêlant nostalgie et modernité, trois regards différents mais un même fil conducteur, l'émotion et le plaisir du grand écran. On a ensuite ralenti le rythme avec Instant Classique, guidé par Cécile Bévier. Elle nous a plongé dans l'univers du compositeur hongrois Béla Bartók et ses quelques bagatelles, opus 6, entre tradition populaire et modernité musicale. Cette immersion nous a permis de découvrir comment le folklore peut nourrir une écriture novatrice, un moment suspendu, élégant et profondément inspirant. L'énergie est ensuite revenue avec l'interview de Julie Beckers pour l'ASBL Peps, ainsi que Jimmy Angel qui était également présent pour présenter ce spectacle Grease, Elvis and the Legend of 50s Rock'n'Roll, une soirée rétro mêlant musique live, danse et ambiance festive organisée au théâtre de Spa, c'est la salle du centre culturel de Spa, ce sera ce vendredi 20 février. Au-delà d'un spectacle, l'événement soutient également l'association PEPS, tous et tous contre le cancer, démontrant que culture et solidarité peuvent avancer main dans la main. Après cette émotion, place à la gourmandise avec Madame Biscuit et sa recette de pâte au poulet ricotta et tomates poêlées. Une préparation simple et rapide, poulet doré, tomates juteuses, ail parfumé, ricotta crémeuse et touche finale de basilic au parmesan, une recette accessible qui transforme un repas ordinaire en moment chaleureux et réconfortant. Et enfin, l'émission s'est conclue avec une rencontre autour de la crèche Les Marmousets et de l'ASBL CTAF. C'est José Goebbels qui est venu nous en parler de cette ASBL teutoise qui est célèbre ses 40 ans d'existence. La crèche sera l'année prochaine. On a évoqué également la suite avec Sabrina qui poursuit aujourd'hui l'aventure familiale avec passion pour soutenir leur projet pédagogique. Une grande opération tartiflette est prévue très prochainement. N'hésitez pas à y participer. Ce sera le 14 mars. Donc une opération tartiflette organisée avec plats emportés et tombola. Une initiative conviviale qui renforce les liens entre famille et soutien. L'éducation des plus jeunes. On a également un petit peu évoqué la brocante du 4 juillet. Voilà, encore une matinée riche et vivante où information, culture, musique, souvenirs et solidarité se sont entremêlés avec nature et bonne humeur. Je peux pas j'ai piscine, confirme en tout cas une fois de plus qu'elle est bien plus qu'une émission, elle est un véritable moment de partage proche des gens et de la région. On se quitte avec un dernier morceau, diffusé juste après nous, mais on vous donnera quand même rendez-vous pour le programme de la semaine prochaine. À nouveau notre revue de presse, nous aurons également Franche Histoire qui reviendra, Découvèze est prévu, Plaisir CD, ce sera la chronique de Dominique Coune. Nous aurons également des invités plus spécifiques, nous évoquerons notamment des réflexions et les initiatives citoyennes avec la Maison de la Laïcité de Teux, Pota Nature sera également programme, Madame Biscuit évidemment, et puis les Verviclowns qui lance un grand appel à recrutement. Nous en parlerons avec des Verviclowns teutois qui verra nous en parler, qui est d'ailleurs également le président de l'association. Et puis notre résumé évidemment qui clôturera tout cela en beauté. Voilà. Parce qu'au fond, la seule excuse voilà, pour manquer la piscine, c'est encore le mieux d'y revenir la semaine prochaine, évidemment. Donc je vous dis à la semaine prochaine.
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0: Une pensée mastique.
1: Nouvelle concernant la créature aperçue dans la nuit du 5. Le parquet de Bruxelles a déféré l'individu à un tribunal populaire. Après plusieurs mois de délibération, il requiert la peine capitale.
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0: Chers auditeurs, merci de rester avec nous sur Radio 4910 pour cette deuxième heure de Jazz Mania. La soirée est loin d'être terminée et nous avons encore de belles surprises à vous faire découvrir. C'est le moment où le jazz devient encore plus intime, encore plus profond. Préparez-vous à un voyage musical qui vous emmènera loin, très loin. Bonne écoute à tous.
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1: Et voilà, notre voyage jazz se termine ici pour ce soir sur Radio 4910. Merci d'avoir partagé ces moments musicaux avec nous. Jazzmania revient la semaine prochaine avec encore plus de surprises et des pépites musicales à découvrir ensemble. En attendant, prenez soin de vous et que le jazz continue de résonner dans votre vie. À la semaine prochaine, chers auditeurs.
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